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1: Eh sì, carnevale per... Ah, arriverà anche il carnevale.
0: Un canto d'amore e poesia.
1: Beh, insomma, per il momento no, per il momento no. Se Venise
2: pour l'éternité, Venise qui meurt jamais, comme le monde à tout, le monde à tout.
1: C'est